0: Bonsoir.
1: Salut Étienne. Rebonjour.
2: Re.
1: Oh.
2: C'est froid.
1: Putain.
2: Ouais. T'as fini?
1: Hein?
2: T'as réussi?
1: Non.